York, tu vois, un truc comme ça. Genre, ils adoreraient trop là-bas. Genre, je m'éclaterais de ouf, tu vois. Je pourrais faire plein de choses, genre du dessin, de la musique, fumer des cigarettes, traîner, faire du basket. Après, je pourrais revenir ici, genre à Paris, le moyen.

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Le respect des anciens m'efface.

Il suffit de quelques bouchées de cette plante euphorisante pour qu'il tombe sous son emprise. Pour les chats, cette plante est peut-être une drogue récréative, mais elle est totalement inoffensive. Évidemment, il y en a toujours qui abusent.

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